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1: Ben, allô tout le monde! Comment ça va? Bienvenue à une autre émission de Acadien par héritage. Je suis bien content que vous êtes là. Pour les prochaines deux heures, c'est ça qu'on va jouer. De la bonne musique acadienne. Francophone. Au style country, bien sûr. Ça fait peu importe qu'est-ce que vous faites, que vous soyez en train de faire des longues heures sur la route, peut-être bien vous êtes bien relax à la maison, vous êtes peut-être en train de fêter entre amis, il y en a peut-être de vous autres qui sont en train de travailler, puis vous avez la radio d'allumer, ben, je suis bien content que vous êtes là, merci beaucoup. C'est Daniel Gauguin ici, puis ça me fait grandement plaisir de passer les prochaines deux heures avec vous autres. Puis pour commencer cette émission, Acadien par héritage, j'ai pensé, on va aller virer dans le coin de Bouctouche. On a trois Leblanc. Le deuxième nom, c'est Leblanc, qui sont pas mal populaires. Lori Leblanc, Hurt Leblanc, puis Réal Leblanc. J'ai pensé, on va commencer avec les trois Leblanc. Puis on commence avec Lori Leblanc qui nous chante la Barbecue Dance.

On a commencé l'émission avec Laurie Leblanc, puis là on vient d'entendre Hurt Leblanc. Voici maintenant Réal Leblanc qui nous chante « Tu pars, ma chérie ».

On vient d'entendre Réal Leblanc qui nous chantait « Tu pars, ma chérie ». Prochaine chanson, ça nous vient du groupe Réveil. C'est une chanson à propos d'un homme qui aime plus ses bœufs que sa femme. Écoutez les paroles de cette chanson ici, c'est pas mal comique. Le groupe Réveil qui nous chante « L'homme et ses bœufs ».

Tiré de son album Un nouveau début, c'était Marc Babin qui nous chantait Ma vie sans elle. Bon, ben, le prochain artiste, c'est Paul Dwayne. Paul Dwayne, ici, il va nous chanter dans le temps des jukebox, hein. Vous en souvenez-vous, là? Quand on rentrait dans un club ou dans un établissement quelque part, puis t'avais une jukebox dans le coin, ben, c'était plaisant d'aller là, puis dropper des 25 cents dedans, puis choisir les chansons que tu voulais écouter. Le désavantage de ça pour les autres mondes, c'est si le reste du monde n'aimait pas les choix de chansons que t'avais choisi à jukebox, ben, il n'y avait pas le choix d'écouter qu'est-ce qu'elle allait jouer si il voulait rester là. Ben, c'était plaisant, hein? Le temps des jukebox. Voici Paul Dwayne.

C'était Paul Dwayne avec Dans le temps des jukebox. Voici maintenant O'Neill Deveau qui nous chante Ça prend toutes sortes de monde. Ah oh ouais, ça prend toutes sortes de monde dans ce monde ici.

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8: Bon, ben pour le prochain bloc musical, j'ai pensé... Tu sais, on est plusieurs Daniel en Acadie qui fait de la musique, soit des Daniel ou des Danny. J'ai pensé, je vais essayer de trouver toutes les Daniel et les Danny qui ont des chansons ici dans l'ordinateur. Puis, on a plusieurs, ça fait... Commençons avec moi. Voici ma chanson, Nashville North.

Ah, je te dis que ça roule bien avec les chanteurs qui s'appellent Daniel ou Danny. Voici Danny Cormier, que lui nous chante « Tu n'étais plus là ».

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13: Bon ben avant la pause, on avait fait un gros bloc musical à tous des chanteurs qui s'appellent Daniel, Dan ou Danny. On était plusieurs. J'espère que vous avez apprécié ça. Bon, on va continuer en musique ici. Voici Frank Williams qui nous chante La vie sans toi.

C'était Frank Williams qui nous chantait La vie sans toi. Bon, ben, prochain artiste. Je crois que vous les connaissez bien. Tiré de leur album Gin à l'eau salée qui est paru en 2021. Voici Sale Barbe qui nous chante Good Lord.

C'était Marley B qui nous chantait « Hey baby, viens danser ». Prochaine chanson, ça nous vient de Rob Manitou Arsenault que lui nous chante que « Il n'y aura peut-être pas grand hoochie-coo chez nous ce soir ».

Le prochain artiste que je fais jouer pour vous autres, c'est Frank Maillet. Frank Maillet est né à Coal Branch, dans le comté de Kent, au Nouveau-Brunswick, le 7 août 1939. À l'âge de 18 ans, il s'est joint à l'armée canadienne, mais c'est en 1976 qu'il a enregistré son album « Par héritage, je suis acadien », un album qui est pas mal reconnu comme étant un des albums les plus importants dans l'histoire acadienne, comprenait plusieurs succès dont la chanson « Par héritage ». Il y a aussi le Frolic des Acadiens, plusieurs autres chansons incluant « Tu es ma reine acadienne ». Le voici, Frank Maillet.

Le prochain artiste que je fais jouer pour vous autres, c'est Wendell Roach. Wendell Roach est né à Chéticamp, en Nouvelle-Écosse, le 31 mars 1956. Il a enregistré 4 albums, et c'est sur son dernier album que un de ses grands succès se trouve. Le titre de l'album, c'est « Sur la route des festivals ». La chanson que je vais faire jouer pour vous autres, c'est « Mémère ». Le voici, Wendell Roach.

C'était les frères Scott Delhunty et Gerald Delhunty qui nous chantaient « Laissons le bon temps rouler ». Voici maintenant le groupe Suroi avec leur gros hit « La Liane ».

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1: Bon, j'espère que ça va bien avec vous autres. Je vais vous dire un gros merci pour écouter mon émission. Je vais aussi vous dire un gros merci à tous ceux et celles d'entre vous qui nous supportent, les artistes acadiens, que vous venez nous voir quand on fait des spectacles. Il y a rien de mieux que ça, que quand on chante sur le stage, puis on voit que la salle est pleine, puis que les gens chantent nos chansons. C'est le meilleur cadeau que vous pouvez nous faire, puis on apprécie beaucoup, beaucoup ça. Alors, je vous continue sur la musique tout de suite, puis c'est avec une de mes tunes, voici, c'est dans les bras d'une autre que je vais t'oublier ce soir. Ça va comme c'est.

C'était Flo Durel qui nous chantait au feu sur le bord de l'eau. Voici maintenant Heureuse sans toi. C'est interprété par Linda Arsenault.

C'était Linda Arsenault avec sa chanson « Heureuse sans toi ». Bon, mais la prochaine chanson, c'est interprétée par Serge Doiron. Puis lui, il nous chante une chanson pour une femme qui s'appelle Thérèse.

C'était Vicky DeVoe avec sa chanson intitulée « Qu'est-ce qu'Evangeline croirait ?» Prochain artiste, ben c'est un grand chanteur de la Louisiane, Zachary Richard, qui nous chante une chanson pour ce que nous autres on connaît comme la Chocolate River, qui passe par Moncton. Mais c'est surtout connu comme le Petit Kodiak. Voici Zachary Richard.

C'était Zachary Richard avec sa chanson « Petit Kodiak ». Voici maintenant Dominique Clément qui nous chante « Un vrai amour ». Écoutez les paroles de cette chanson ici, c'est vraiment bien écrit. Ça parle de comment est-ce que des fois la vie ça peut changer d'une fraction de seconde. Ça fait que quand t'as un vrai amour, faut que tu y prennes soin. Dominique Clément pour vous autres.

Bon, ben c'est comme ça que se termine cette émission de Acadien par héritage. Merci beaucoup, mes chers amis, pour avoir été à l'écoute. J'apprécie bien ça. Je vous quitte avec une chanson de Kaïouche, La chaîne de mon tracteur. Bye bye tout le monde!

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5: Ben oui, c'est Véronique Labbé pour l'espace franco, New Country. Et je sais pas si t'es prêt pour l'émission parce que... Moi, je te le dis, la pédale au plancher, je suis en forme, j'ai bien du fun à faire ça pour toi chaque semaine. Et là, je commence fort avec une chanson country rock de Mitch Jean, Shotgun, ça rock en masse et ça te start l'émission. Juste après, on écoute Marie-Pierre Leduc qui est plus fort que tout, c'est le titre de la chanson, mais qui elle aussi est capable de rocker. Bonne émission!

caperait avec son dernier single, peut-être demain, qui sillonne les festivals cet été, comme la plupart des artistes, hein, évidemment. Là, je vous invite, hein, tu sais, des fois, si tu vois un petit nuage là, à côté de la date du spectacle que tu voulais aller voir, ben laisse-toi pas abattre par ça, mais quelque chose pour te protéger de la pluie, amène tout ce qu'il faut, peu importe, tu vas avoir un show, parce que évidemment, the show must go on, tu sais. Donc, c'est le fun. J'en reviens pas comment, des fois, on fait le spectacle, puis les gens devant nous, ils ont amené leurs imperméables, puis ça danse sur la pluie, ils se laissent pas abattre. Évidemment, quand il y a un gros orage, un averse incroyable, je comprends, puis même encore, il y a du monde qui sont tough, c'est incroyable. Mais sache que, ben c'est ça, show must go on, et on a plaisir de te croiser cet été, parce que les gens sont fidèles au rendez-vous, et dans les festivals, on le voit, les gens, ils ont vraiment le goût de chanter haut et fort, la musique est country, danser, c'est incroyable la danse, là, comment qu'il y a une effervescence aussi. Et donc, va voir les artistes que tu préfères, leur spectacle dans le coin. Tu peux rester surpris, tu vas peut-être sortir plus que tu penses. Et là, on continue en musique avec la belle Chloé Leclerc qui nous donne toute sa complicité, cette bonne humeur, puis son humour dans la chanson « Je te pointe la porte ». Reste avec moi encore pour de la musique et country ici, Véronique Labbé.

matin. J'espère que tu es en train de faire ton bronzage avec la température, peu importe où elle soit, que tu profites un peu de ton été parce que, bon, ça fait toujours du bien d'avoir, tu sais, le soleil qui te donne la vitamine D, la chaleur que ça te donne sur ta peau. Pour ma part, je me suis assurée de ça et je suis partie dans le sud pendant l'été. Hey, j'avais jamais vraiment réalisé comment dans le sud, l'été, on s'entend que la chaleur est plus intense, hein, comparativement à l'hiver. Là, j'ai pogné de quoi. Mais mon bronzage est parfait parce que bon, je m'en suis assurée. Anthony Godet, qu'on vient d'entendre avec Bikini, c'est l'idée pourquoi que je te parle de bronzage. Là, parce que bon, évidemment, moi aussi, je m'occupe du mien. Je me prends quelques petits moments là, ici et là pour être capable de me reposer juste avant les spectacles et où tout le travail en amont qu'on a pendant la semaine. Et évidemment, un petit temps aussi pour aller à la pêche. Tu sais, je suis une grande amatrice de pêche. Aller chercher mon petit doré, mon petit achigan. C'est bien important. D'ailleurs, j'amène mes chiens toujours avec moi. Chien de chasse qui s'est rendu que j'ai un cocker anglais qui va directement dans l'eau quand elle voit des poissons. Écoute, elle saute littéralement, elle plonge son nez. C'est assez incroyable. Je n'avais jamais vu ça, un chien faire ça. Et bon, ben, j'aurais... Peut-être qu'elle a manqué sa vocation, vraiment, une grande pêcheuse, cette Nala Cocker anglais. J'en parle parce que la chanson « Whisky » qui s'en vient, oui, ça parle du fait de boire, le whisky, évidemment. Mais quand j'ai écrit cette chanson-là, c'était, je regardais mon chien, puis c'était le COVID, puis j'avais comme fredonné « Oh whisky, oh whisky, tu sais que tu es mon seul ami », parce qu'évidemment, on ne pouvait pas sortir. Et ça m'a donné cette idée-là. Et finalement, ça en est fini avec une chanson qui parle du fait que j'ai été barmaid pendant ma jeunesse. Et ça te donne l'ambiance, clairement, qu'en Beauce, parce que oui, évidemment, je travaillais dans les bars de la Beauce, c'était le party. Reste avec moi, Véronique Labbé, pour l'Espace Franco New Country.

0: Confiance.
1: Blue Ridge Band avec I On You, toujours à l'heure, espace Franco New Country, ici Véronique Labbé. On continue dans un autre style de country en tant que tel, qui ressemble évidemment, tu sais, le québécois, le style québécois, de la musique, le folk québécois. Bref, ça lie vraiment beaucoup dans le country, on s'entend. La ligne n'est pas très large. Tommy Boulanger, justement, on l'entend avec On revire pas de bord. Et clairement, qu'on sent le folk québécois dans ça, mais en même temps, on connaît très bien aussi notre country là.

lancer ce Grand Prix qui, d'ailleurs, fera l'assaut prochainement et aura même un petit topo de behind the scenes là, avec les artistes et le public directement. On pourra se tenir à l'affût, évidemment, sur ses médias sociaux et aussi les médias sociaux de l'assaut, évidemment. Il vivra peut-être un rêve cet été, je ne sais pas, mais c'est un grand amateur et un grand fan d'Éric Lapointe et au Montgolfière de Saint-Jean-sur-Chelieu. Il aura le plaisir de partager la même scène juste avant Éric. Bon, y a-t-il quelque chose qui va se passer là? On ne le sait pas. Bref, je pense qu'ils se croisent les doigts. On continue à l'heure Espace Franco New Country avec Zach Scott, jeune rêveur, la chanson Bien Ensemble, c'est ce qu'on écoute à l'instant.

C'est déjà tout pour cette semaine pour l'émission L'heure espace franco New Country avec moi, Véronique Labbé. On vient de terminer avec Classe moyenne qui fait fureur. Et c'est incroyable. Les gens sont réceptifs à leur musique et vont les voir en spectacle. Ils ont été capables... Tu sais, c'est un projet qui s'est fait en amont entre une gang de chums, de chanteurs. Et clairement, ils ont pas vu ça... Ils ont vu prendre ça en feu, puis ils ont fait « Hey, il faut se faire des shows ». Puis finalement, ils ont commencé à en faire cet été. Et clairement que les gens sont fidèles au poste et vont les voir en spectacle et chantent à tue-tête leur chanson. C'est incroyable. La chanson qu'on vient d'entendre, justement, c'est « Autour du feu » qui termine l'émission. Et juste avant, je vous laisse pas partir sans d'autres bonnes chansons. David Pinault et Drapeau noir avec David Tremblay, 100 000 à l'heure, termine l'émission. On se retrouve la semaine prochaine, puis au plaisir de te croiser. He said

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2: Bienvenue chers auditeurs et auditrices à la chronique voyage des Joyeuses Traveleuses. Je suis Nadia Brisson-Belle et j'ai avec moi Cathy Véraud, agente de voyage ici à Fredericton. Aujourd'hui, on va parler de comment bien préparer notre voyage, parce que bien préparer son voyage, ça change tout. Bonjour Cathy.
3: Bonjour Nadia.
2: Qu'est-ce que tu pourrais nous dire à moi et les auditeurs, qu'est-ce qu'on devrait faire pour être bien préparé? As-tu des trucs et des astuces?
3: Bien, si je te disais budget, qu'est-ce que ça te dit?
2: Ah, ça me dit, je devrais savoir comment planifier comment je vais payer pour mon voyage, ou c'est plus?
3: Bien, ça, oui, en partie. C'est le prix de ton voyage est vraiment important. Mais ce que je veux dire, c'est que tu peux avoir différentes façons de planifier, de budgéter ton voyage. Donc, il y a les tout inclus que tu peux payer. On va commencer avec les tout inclus.
2: Okay.
3: Tu peux payer un dépôt initial quand tu fais la réservation de ton voyage, puis à une certaine date, ça peut être 30 jours, 60 jours, 90 jours avant la date de voyage, dépendant des compagnies, tu payes la balance de ton voyage.
2: Okay.
3: Ça, c'est une option. L'autre option, c'est de planifier avec c'est comme une compagnie de finances, en fin de compte, c'est que tu peux étaler ton voyage sur 18 mois. Puis le programme, ça s'appelle Uplift. Donc, tu étales, tu échelonnes tes paiements sur 18 mois pour payer ton voyage. Fait comme ça, c'est plus planifié, ça donne de la flexibilité. Par contre, faut pas oublier, il y a des frais d'intérêt qui s'ajoutent à ça. L'autre option aussi, c'est que je remarque que quand c'est planifié à l'avance, comme par exemple les croisières, si tu bookes 12 mois, 18 mois ou même 2 ans à l'avance, tu as des meilleures chances d'avoir, des bonnes cabines, des bonnes chambres. Les prix, tu peux avoir de très bonnes ventes aussi si tu bénéficies d'une certaine promotion. Donc, ça donne beaucoup plus de flexibilité. Puis en plus, si tu réserves 18 mois à l'avance, tu as 18 mois pour épargner, puis
2: payer organiser, un peu par mois,
3: planifier, mettre de l'argent de côté et tout ça. Donc, c'est beaucoup mieux. Puis on sent moins étouffé quand ça
2: que de payer à la dernière minute.
3: Exactement. Quand vient le temps de faire le paiement final, par exemple. Mm-hmm. Donc, ça, c'est au niveau de gestion de budget.
2: Mais est-ce qu'il y aurait aussi d'autres choses qu'on avait planifiées? Ça, c'est le coût du voyage. Mais je me souviens, je suis allée à un tout inclus. Puis tout d'un coup, la semaine avant de partir, là, il y a des frais cachés. J'appelle ça des frais cachés comme, tout d'un coup, j'ai peut-être besoin d'argent pour donner un pourboire. Puis ça, c'est des choses que j'avais pas prévues. Fait que donc, c'est-tu des choses qu'on devrait peut-être réfléchir à puis mettre dans notre budget?
3: Bien, ça, c'est la responsabilité aussi de l'agent de voyage de bien renseigner ses clients. Comme, par exemple, une croisière, c'est vrai que tu as tendance à penser que tu as des frais cachés. Mais si que c'est bien expliqué dès le départ, que tu expliques à tes clients que, oui, il y aura les pourboires qui seront ajoutés à ta croisière, un coût rendu sur le bateau, par exemple. Les boissons, c'est pas normalement inclus, à moins que tu achètes un forfait qui inclut les boissons. Puis, tu as différentes sortes de forfaits de boissons aussi. Tu as non-alcoolisé, tu en as pour les enfants, puis tu en as avec, différentes, avec des drinks un petit peu plus fancy, on va dire. Donc, ça pourrait être perçu comme des frais cachés. Mais en fin de compte, c'est tous des frais additionnels que si c'est bien présenté dès le début et inclus dès le début, que le client n'a pas de surprise.
2: OK. Donc, puis, si on ne l'inclut pas, de prévoir d'avoir tant d'argent durant notre voyage si on ne veut pas être surpris avec une grosse facture.
3: Exactement. Exactement. Okay. Ça donne quand même le choix au client de le payer à l'avance en achetant le forfait ou de l'acheter sur le bateau pendant les vacances.
2: Okay.
3: Tu as quand même cette flexibilité-là. On parle aussi de budget. Il y a certains plans de carte de crédit qui donnent des points. Donc, si tu achètes une croisière, je ne sais pas moi, tu as une chambre, deux personnes, 5 000, 6 000, 7 000, ça peut, tu accumules des points à ce moment-là. Fait que c'est des points qui peuvent être réutilisés sur des voyages futurs ou d'autres achats.
2: Okay,
3: donc, ça, c'est une autre chose à considérer quand on parle de budget.
2: Est-ce qu'on peut aussi utiliser nos points pour payer nos voyages?
3: Des points, certaines cartes de crédit, comme Il y a des agences de voyage qui vont accepter des points
2: d'accord.
3: de carte de crédit.
2: Donc, il faut, faut poser la question.
3: Il faut poser la question. Il faut bien se renseigner. Puis, donc, tu fais des points en achetant un voyage. Mm-hmm. Et de deux, tu peux utiliser les points cumulés et les déduire de ton voyage. Donc, la façon que ça fonctionne habituellement, c'est que tu payes le voyage au prix coûtant, à 100 %, mm-hmm. et tu fais une espèce de tu organises avec ta compagnie de carte de crédit pour transférer ces points-là sur ta balance de carte de crédit.
2: D'accord.
3: Donc, c'est comme un crédit qui est renversé sur ta carte, sur ton achat.
2: Donc, toi, tu peux aider les clients, si ça se peut que tu peux aider des clients avec ça.
3: Oui, oui, excellent. Ça se fait, oui. Il y a certaines,
2: faut poser la question.
3: Il y a la banque TD, par exemple, la banque RBC, et je ne me trompe pas, je crois que c'est CIBC aussi. Il y a ces trois compagnies-là.
2: OK, ouais. Parfait.
3: Oui. Donc, oui, mais il s'agit de le demander.
2: D'accord.
3: C'est, oui, exactement ça. Donc, ça englobe, en tout cas, là, en gros, la gestion de budget. Puis, quelque chose à ne pas négliger aussi, c'est la santé et sécurité. Donc, c'est important d'avoir la vaccination requise. C'est important d'être assuré aussi, point de vue médical. Parce que si tu tombes malade en vacances, puis tu n'as pas d'assurance, ça peut être des coûts faramineux. Hein? Tu peux te rembourser avec... Il y a du monde qui peuvent s'endetter jusqu'à leur mort pour rembourser tout ça.
2: Oui.
3: Donc, c'est vraiment important de prévoir ça puis de bien se renseigner sur les alertes voyage aussi. Une autre chose qui est à ne pas négliger, c'est, avec la technologie maintenant, c'est toutes les applications disponibles pour faciliter les voyages.
2: Donc, qu'est-ce que tu veux dire?
3: Ben, j'ai quelques exemples.
2: Excellent.
3: Donc, par exemple, si tu achètes une croisière, chaque compagnie de croisière a sa propre application qui est tellement simple. Tu l'ajoutes à ton cellulaire, par exemple. Tu peux faire plein de transactions déjà sur ton application avant et pendant ton voyage. Donc, ça, c'est vraiment à conseiller. Pour avoir accès à l'Internet quand tu es en dehors du pays, ça peut coûter très cher, hein,
2: oui.
3: avec le roam to home, là, avec nos cellulaires.
2: Souvent, les gens se demandent quoi faire avec ça. Est-ce qu'on achète... j'ai vu des cartes qu'on peut acheter spéciales et différentes choses.
3: Bien, on va parler dans le bon vieux temps, là, il y avait la carte eSIM, la carte SIM qu'on appelle, que tu peux enlever de ton cellulaire, remplacer avec une carte. De d'autres pays.
2: Oui.
3: Maintenant, tu n'as même plus besoin de faire ça. C'est tout en ligne. Donc, on appelle ça une eSIM. Donc, c'est quelque chose que... C'est encore une fois une application que tu t'abonnes, tu achètes des minutes ou tu achètes du data.
2: Mm-hmm.
3: Puis, c'est transféré sur ton téléphone. Puis, jusqu'à épuisement de ton nombre de minutes ou si c'est pour un mois ou peu importe. Peu importe où ce que tu vas dans le monde,
2: tu peux accéder.
3: Tu peux accéder puis acheter des minutes des data, justement. Puis c'est beaucoup, beaucoup moins cher que qu'est-ce que ta compagnie de téléphone te charge.
2: Donc, c'est des choses à regarder avant de partir.
3: Une autre application qui est vraiment intéressante, c'est Air Canada, par exemple. Si vous achetez vos vols à travers Air Canada, l'application Air Canada, c'est tellement pratique. Ça t'avise s'il y a des changements dans les vols. Ça t'avise s'il y a des délais dans tes vols. Ça va te dire où est-ce qu'ils sont rendus tes bagages maintenant. Ça, c'est quelque chose d'assez récent quand même. Puis c'est vraiment pratique parce que tu reçois un texte en temps réel. Tu arrives à l'aéroport, si par exemple tu as une connexion, tu arrives à l'aéroport, tu reçois un texte, OK, veuillez vous rendre je partais pour dire gate, là, mais j'ai pas le nom.
2: À la porte.
3: À la porte.
2: Donc, sur nos toilettes, on n'a pas peur de pas entendre le message.
3: Exactement. Okay. Ça vient là sur ton cellulaire. Veuillez vous rendre aussi qu'il y a un changement à la porte aussi, ça va te le dire. Donc, tu restes en temps réel toujours. Tu reçois toutes les dernières nouvelles. C'est la même chose avec les tout inclus. Les tout inclus habituellement, Sunwing, Air Transat, Air Canada Vacation, tu peux avoir l'application aussi pour mieux te préparer. C'est à peu près tout pour ces sujets-là pour cette semaine. Nadia, je pense qu'on a fait le tour de santé, sécurité, les applications, gestion de budget.
2: Oui, ben, je trouve que ça, c'était de la bonne information. Donc, Je pense là, on va sauter sur un autre sujet la prochaine fois.
3: Oui, la prochaine fois, ben un autre sujet, ça sera une surprise.
2: OK, j'ai hâte. Bon, à la prochaine.
3: Merci, Nadia.
2: Bye.
3: Bye.
1: Nous espérons que votre vol s'est bien passé.
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5: Je vous souhaite la bienvenue à votre émission Derrière le volant. J'espère que vous avez passé une belle semaine. Le printemps s'est pointé par la date, mais pas nécessairement par la température. En tout cas, on verra là. Pour l'instant, aujourd'hui, on a une émission bien pleine de beaux sujets à vous présenter. Entre autres, Marc Bouchard va nous présenter son essai de la nouvelle Toyota BZ. On va voir s'il y a beaucoup d'améliorations de ce côté-là. Parce qu'on sait qu'il y avait certains problèmes avec la première génération. Denis Duquet, lui, va nous présenter l'histoire du moteur V8. Ben oui, le moteur V8, mon Dieu, qui disparaît peu à peu, presque totalement, d'ailleurs, au moment où on se parle. Mais chose certaine, c'est un moteur qui a connu beaucoup de succès et pendant bien des décennies. Mais d'entrée de jeu... On va parler du Lincoln Nautilus, si on a le temps, j'espère, mais de l'histoire de BMW qu'on n'a pas eu le temps de faire la semaine dernière. Vous connaissez bien notre personnage, celui qui a tellement de matière à nous présenter. Salut, mon cher Pierrot.
6: Guten Tag, Monsieur Jacques.
5: Ah, bon Dieu, il parle.
6: On va essayer, c'est à peu près ça, ça se limite à ça.
5: Bon, ben écoute, tu parles beaucoup de langues, mais ça, c'est intéressant.
6: Oui.
5: Mais là, on va parler de l'histoire de BMW, une histoire intéressante. Je te le dis tout de suite, là, il faut se garder du temps pour le Lincoln Nautilus, OK?
6: Oui. Je vais essayer de vulgariser ça assez rapidement.
5: Okay.
6: Mais on en parle, Jacques, parce que le mois de mars, en fait, le 7 mars 1916 exactement, c'est la date à laquelle a été fondée BMW. Donc, cette année, 2026, hein, si on fait le calcul, ça fait 110 ans que cette compagnie-là existe.
5: Quand même.
6: Mais ce que les gens ne savent peut-être pas, c'est que ça n'a pas commencé par une compagnie qui faisait des voitures. Au début du dernier siècle, il y avait beaucoup de bon, l'industrialisation se faisait de plus en plus ample et productive. Il y avait toutes sortes, Ford avait le Model T déjà en route et tout ça. Il y avait plusieurs voitures qui étaient sur le marché, mais c'était pas énorme qu'est-ce qu'il y avait comme marché de l'automobile.
5: Okay.
6: En Allemagne, BMW a commencé au tout début. Ça, c'est Bavarian Motor Works en anglais. En allemand, bon, je ne le prononcerai pas parce que c'est trop long.
5: Oui.
6: Mais c'est ça. C'était une compagnie qui faisait des moteurs d'avion.
5: Oui,
6: exactement. Et au tout début, en fait, avant que ça s'appelle BMW, donc Bayerische Motorenwerke, Bavarian Motor Works, c'était Rapp Motorenwerk. Donc Rapp, Monsieur Rapp, qui était celui qui avait fondé cette compagnie-là, lui faisait des moteurs pour avions. Et là, on parle de 1916, donc juste avant la Première Guerre mondiale, là, même, était déjà commencé la Première Guerre mondiale, c'est de 14 à 18. Il y a eu quand même des grosses commandes pour faire des avions. Faut dire que par la suite, qu'est-ce qui est arrivé, c'est que et pas mal plus tard, là, vous allez voir, la voiture arrive beaucoup plus tard. Ils ont pas juste fait des moteurs d'avion. Après ça, ils se sont diversifiés en faisant des motos et faisaient des pièces agricoles aussi, un peu comme Lamborghini a fait ça aussi. Alors, ça est allé dans plusieurs directions. Et d'ailleurs, il fallait attendre jusqu'à 1928 pour que BMW devienne un manufacturier automobile qui, d'ailleurs, n'avait même pas produit leur propre voiture, qui était une Austin 7, prix de Austin Motor Company en Angleterre, que eux, ils ont rebaptisé la Dixie. Alors, on parle de 1916 à 1928, on est déjà 12 ans plus tard, là, avant de faire la première voiture. Mais encore là, BMW a attendu encore beaucoup plus de temps avant de vraiment se lancer dans le domaine de la production automobile vraie et propre. Et là, on parle, il a fallu passer la Deuxième Guerre mondiale. La Deuxième Guerre mondiale, il n'y avait aucune voiture qui était faite par BMW. Vraiment zéro. Et D'ailleurs, ils ont failli même se faire acheter BMW par Mercedes-Benz. Ça, c'était à la fin des années 50. Mais la première voiture, c'est une BMW 700 que la compagnie a construite, une toute petite voiture, une berline, si on veut, quatre portes, là. Non, d'ailleurs, deux portes, qui a été construite aux alentours de 1959 jusqu'à 65. Alors, ça commence là. Et en 62, ouais. Ce qu'on a parlé la semaine dernière, Jacques, on a parlé de la Neue Klasse, la nouvelle classe
5: oui,
6: de voiture.
5: Oui, tout à fait. Ouais.
6: Bon, ben, en 1962, la première voiture de berline, si on veut, de catégorie compacte, si on veut, une quatre portes, une vraie quatre portes, c'était une BMW, ils appellent ça New Class, donc la Neue Klasse, qui ressemble étrangement à la fameuse 2002 TI. Là, qui
5: oui, c'est vrai,
6: tellement...
5: c'est vrai.
6: Alors ça, c'était une bombe.
5: Mais surtout tellement... la portion avant, je me souviens, moi.
6: Ah,
5: écoute,
6: oui,
5: j'ai roulé ça, j'ai roulé une de ces voitures-là, du musée BMW, ouais, à Munich. Là. Wow. Okay, j'ai roulé ça sur la route. Écoute, on est loin des BMW d'aujourd'hui, là, mais quand même,
6: mais...
5: t'as une voiture historique, là. Ben oui.
6: Ah oui, absolument. J'avais une des chums qui en avait une, puis franchement, là, j'étais toujours vraiment étonné de voir à quel point cette voiture-là était sportive, là, vraiment. Là. Et c'est là que BMW, en fait, au début des années 60, qu'ils ont commencé vraiment à produire des voitures de série, mais qu'on visait aussi une clientèle plus aisée. Donc, on était toujours orienté vers le luxe avec BMW. Si on pense à la série 5 de BMW, elle a commencé juste en 72. Série 3, qui est la série probablement la plus populaire, qui est plus compacte, elle, on parle de 75, la série 6 en 76, et la 7, la plus grande version des BMW, en 78. Il y en a une en particulier, une série, en fait, la division M de BMW, a été fondée, elle, en 78, avec la M1, la première supercar chez qui était un phénomène, c'est une très, très belle voiture, ressemble un peu à la Lotus Esprit, puis c'était typique aussi du design des voitures à cette époque-là, là, tu sais. Mais ça, c'était vraiment une voiture assez exceptionnelle, là. La M1, là, c'était vraiment
5: une
6: voiture spéciale.
5: Mais
6: BMW, écoute, juste pour te dire, tu sais, ils ont toujours eu des moteurs à combustion, évidemment, dans ces époques-là. Mais pour te dire, le premier moteur turbocompressé à essence de BMW a été introduit en 2006. Fait que c'est pas si longtemps que ça. Ça fait 20 ans, turbocompressé. Tu sais. Fait que BMW, oui, au niveau technologie et avant-garde, ils ont toujours eu des voitures exceptionnelles. Mais on pense à ça, tu sais, turbo, 2006, ça existait bien avant ça,
5: ben
6: en Formule 1 là, et tout ça, là, tu sais. Mais c'est un constructeur qui a été classé comme 9e au niveau des constructeurs mondiaux. Ça, c'était en 2023 avec la quantité de voitures qu'ils ont vendues. Et le logo, juste pour parler un petit peu du logo de BMW. Originalement, le logo qui était de Rapp Motorworks était celui de l'aviation. C'était juste un cercle rond avec une ligne noire autour. On a encore cette ligne noire, mais à l'intérieur du logo, on le sait, c'est un cercle divisé en quartiers. Hein? Il y a quatre quarts. Deux bleus, deux blancs. Mais il y en a qui disent que ça faisait référence à une hélice vue avec le ciel en background.
5: Ben, j'ai toujours pensé ça, que c'était le mouvement de l'hélice.
6: Mais ça a été sorti en 1929, cette histoire-là, mais ça faisait déjà 12 ans que le logo existait. Alors, s'il y a quelque chose qui ne concordait pas, et dans le fond, c'est juste que le logo, en fait, le blanc et le bleu, fait référence au drapeau de la Bavoire, en Allemagne, là.
5: Ouais, ouais.
6: La région où ils sont. Bavoire, c'est ça. C'est fait, ils ont un drapeau, pas un écusson aussi, qui a ce genre-là. La Bavière, ont un drapeau qui a des losanges blancs et le même bleu que celui de BMW. Et donc, c'est de là que vient la base.
5: Vois-tu, je suis étonné parce que j'ai toujours pensé qu'il y avait le mouvement de l'hélice là-dedans parce que BMW avait commencé d'ailleurs avec les moteurs d'avion.
6: Tu vois, c'est ça. Ouais. Apparemment que c'est pas vraiment ça. On pourrait peut-être penser ça aussi, mais ça fait partie de toute façon.
5: Ouais.
6: Ce qu'il faut dire de BMW, c'est qu'ils ont toujours eu une grande élégance dans leur voiture.
5: Ouais.
6: D'ailleurs, ils ont été les instigateurs du concours d'élégance de Villa d'Est. En fait, le renouveau ce concours d'élégance-là qui a lieu à chaque année. Et donc, chapeau à BMW pour avoir accompli tout ça. C'est une belle histoire. Il y a certainement beaucoup d'autres choses à dire, mais parler de mon essai aussi.
5: Oui, bien c'est ça, là, parce que là, écoute, tu as déjà franchi le 11 minutes. Il nous reste 5 minutes à peu près. Que tu nous parles de ton Lincoln que tu as essayé.
6: Oui. Le Lincoln Nautilus,
5: un véhicule que je trouve particulièrement joli.
6: Absolument. Bien d'accord avec toi, Jacques. C'est un de ces véhicules, Jacques. Ben, Lincoln, depuis qu'ils sont revenus avec leur nouvelle gamme Nautilus, Aviator, Navigator, tout ça, on s'est inspiré, évidemment, des Britanniques du côté de Range Rover. Et je pense qu'on est dans ces eaux-là. Là. Mais, tu sais, il n'y a pas de ligne bizarre à l'extérieur. Tout a sens. Tout est bien pensé. C'est très élégant comme forme. À l'extérieur, c'est un véhicule qui est super bien fini. J'avais un véhicule qui avait deux tons. En plus, il était tout blanc. La base était toute blanche et le toit était noir.
5: Ouais.
6: C'était très joli comme design. À l'intérieur, un véhicule parmi ceux que je qualifie des mieux assis, en tout cas au niveau des positions de conduite, là.
5: Ouais.
6: Je ne sais pas combien de configurations.
5: Ouais.
6: C'est incroyable, Jacques, comment on peut bien configurer. Et ce que j'ai beaucoup apprécié, c'est dans le siège, tout se fait via l'écran au milieu du tableau de bord. On peut choisir trois positions au niveau lombaire, ça, c'est-à-dire dans le dossier. Il y a les supports latéraux qui sont aussi ajustables.
5: Ouais.
6: Il y a les supports, une chose qu'on voit rarement dans les voitures, c'est les supports au niveau du siège, mais latéral, qui peuvent se rapprocher.
5: Ouais.
6: Alors là encore, beaucoup de configurations écoute, pour moi, la position de conduite dans un véhicule est tellement importante. Et là, vraiment, j'étais confortable, j'étais bien. Véhicule silencieux, même avec les pneus d'hiver qu'on avait, c'était du 22 pouces qu'on avait. Et le moteur, la version à l'essai, c'était le 2025. Parce qu'on n'a pas encore le 2026. C'est la version reserve qui est celle où tout est bien équipé. Le moteur n'est plus un V6 comme il y avait en 2024 de 2,7 litres, mais plutôt un moteur 4 cylindres.
5: EcoBoost.
6: EcoBoost, exactement, qui a quand même 250 HP.
5: Ouais.
6: Mais il y a du torque. Il y a 280 livres pieds de couple. Alors, il se déplace bien. Transmission automatique à 8,8 rapports. Et on a, évidemment, différentes modes de propulsion. On peut être en mode normal, il y a mode éco, il y a mode neige, il y a mode...
5: Mais si je peux me permettre, là, Pierrot, là, moi, ce qui me fascine chez Lincoln, et ce que j'aime le plus parmi tous les constructeurs, c'est la présentation intérieure. Vraiment, Lincoln, là, je ne sais pas qui dessine les habitacles de ces véhicules-là, mais
6: ils sont très bien.
5: C'est magnifique.
6: Ils sont très innovateurs. On a gardé pour le sélecteur de vitesse, un peu comme les anciens, autrefois, Lincoln avait ça. Dans les anciens Lincoln, vous regarderez les gens les sélecteurs de vitesse, c'est des boutons poussoirs au centre, dans la console centrale. Alors, ça, c'est particulier. Le volant, là j'étais vraiment...
5: On le petit ailleurs, volant rectangulaire,
6: Il n'est pas rond. Bon. C'est comme si on prenait un rond, puis on l'écrase dans le haut, puis on l'écrase dans le bas.
5: Et voilà.
6: Et ça fait un peu un volant, quasiment, pas de Formule 1, mais bon, c'est différent. C'est quelque chose d'assez innovateur.
5: Ouais.
6: Et évidemment, genre, le grand écran panoramique qui va d'un pilier à l'autre en avant. Ça, c'est impressionnant.
5: Vraiment, on a vraiment l'impression d'être dans un véhicule de prix très élevé. On est dans un véhicule de prestige.
6: Oui. C'est l'impression qu'on a. Mais écoute, la finition intérieure est impeccable. Les sièges étaient superbes. Donc, vraiment, Lincoln, là, c'est impressionnant. Et il faut le considérer quand on va vers des véhicules dans le domaine du luxe. Ça, c'est très important.
5: Tout à fait. Moi, je te dirais qu'entre des constructeurs allemands, puis Lincoln n'est pas d'affaire à être gêné. Là. C'est vraiment, là, ils ont un véhicule qui est attrayant. Et surtout quand on monte à bord et qu'on va faire un essai aussi avec le véhicule, moi, là, je te le dis, là, c'est un de mes véhicules préférés des deux dernières années.
6: Non, j'étais étonné moi aussi. Puis écoute, genre, le prix pour le Reserve, là, c'est 73 340.
5: Quand même,
6: t'as beaucoup ce prix.
5: Ouais,
6: une très grande valeur.
5: Ouais.
6: Et spacieux, extrêmement spacieux.
5: Ouais.
6: Je te dirais qu'il pourrait, à la limite, rajouter une troisième rangée de sièges.
5: Tout à fait. Hey, écoute, mon cher Pierrot, t'as battu un record, t'as fait tes deux sujets dans le temps requis. Ça, c'est
6: sans
5: bon.
6: Sans en sauter.
5: Non, ça, c'est bon. Hey, mon cher Pierrot, on s'en reparle la semaine prochaine, bien sûr. Okay?
6: Ça fait plaisir, Jacques.
5: Hey, merci à toi.
6: Pierrot
5: Fakin qui nous parlait du Lincoln Nautilus et qui nous a parlé aussi de l'histoire de BMW. Ça valait la peine. Et écoutez, on va aller faire une courte pause. Au retour de la pause, les moteurs V8. Hein? Les plus jeunes n'ont pas tellement connu ça, mais les plus vieux, nous, on l'a connu amplement. Ce sera l'histoire du moteur V8 avec Denis Duquet. À tout de suite.
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2: Ben, vous savez, dans les nouvelles générations de véhicules aujourd'hui, ben, le moteur V8 a tendance à disparaître. Évidemment, le V12, lui aussi, est en train de disparaître de plus en plus. Le V8, même chose. Même le V6 est quand même décompté actuellement parce qu'on mise beaucoup sur les moteurs 4 cylindres, mais les suralimentés, les doubles turbos, les supercharges, mettez-en. Mais pour nous parler du moteur probablement le plus populaire chez nous en Amérique du Nord, c'est le fameux V8 sous toutes ses formes. Et pour nous parler de l'histoire de ce moteur-là, qui est ni plus ni moins, je pense que le meilleur candidat, c'est Denis Duquet. Salut mon cher Denis.
3: Ouais, peut-être pas le meilleur, mais en plus, on parle des nouveaux moteurs. Le V8 est souvent remplacé par un 6 cylindres en ligne.
2: Ouais.
3: Le Dodge Charger, entre autres, là, dans sa version la plus sportive, là, c'est un 6 cylindres en ligne, c'est un retour. Bref, on va parler du moteur V8. Ça date de 1902.
2: OK.
3: Léon Levasseur produit ça, mais c'est pas pour l'automobile, c'est pour les bateaux de course. Puis ces bateaux s'appelaient l'Antoinette. Il y a eu l'Antoinette 1, 2, 3, 4.
2: L'Antoinette.
3: Et par contre, le premier moteur vraiment produit, c'est en 1903. On produit le moteur, il développe 80 chevaux.
2: Imagine-toi, un V8 de 80 chevaux.
3: Ouais. Mais il faut remarquer que pendant la crise là, du pétrole, puis la folie, mais les nouvelles règles anti-pollution, là, il y avait des corvettes à 125 chevaux comme moteur V8. Bon, en tout cas, en 1903, on produit ce moteur-là. Mais en 1914, la première grande production en série, c'est à Cadillac, un moteur de 5,1 litres.
2: Ouais.
3: Il développe 70 chevaux à 2400 tours.
2: OK.
3: Même pas, mais ils en ont vendu 14 000.
2: Quand même.
3: Et principale caractéristique qui probablement justifie sa popularité, il y avait un démarreur électrique Delco.
2: Ah, OK. Plus de manivelle.
3: J'ai essayé de partir ça de la manivelle, un V8, je ne suis pas certain.
2: Non, moi non plus, je ne suis pas certain. C'est ça que j'étais pour dire. Là. Écoute, à l'époque où on partait les voitures avec une manivelle, il y avait un V8, ça prenait une paire de bras.
3: Puis en plus, des fois, il y avait un retour, là, ça, puis là, la manivelle te frappait dans le front.
2: Parce que
3: c'était assez risqué. Puis les femmes conduisaient presque pas à cause de ça, ne pouvaient pas lancer le moteur.
2: Ouais.
3: Mais ça a aidé beaucoup. Le premier démarreur électrique qui a été produit par Delco. Puis on en a vendu, j'ai dit 14 000, mais là, il y en a qui disent 13 000, mais peu importe, un succès compte tenu, là, qu'on était en 1914. Mais après ça, ça a été, Rolls-Royce en a produit un V8 aussi en 1904, mais la popularité auprès du grand public, c'était là en 1932, Ford arrive avec son moteur de 3,6 litres, 221 pouces cubes, le légendaire, en anglais, c'est Flathead. Tête plate.
2: Ouais.
3: Et ça a été une révolution. Il produisait 65 chevaux, qui était extraordinaire à l'époque parce que ça permettait à la voiture d'aller à 125 km/h.
2: Mais quand même, c'était pas très puissant.
3: Pardon?
2: C'était pas très puissant, là.
3: Non, mais à l'époque, là, même 100 000 à l'heure, là, même dans les années 60, moi, je me souviens, Caravan Driver, Road and Track, il avait demandé à Richard Petit de conduire une Mercedes à 100 000 à l'heure sur la route. C'était comme quelque chose d'assez exceptionnel aujourd'hui, là.
2: Ouais.
3: Donc, c'est plus la même chose. Bref, et ça, c'est passé à la légende, non seulement à cause de sa popularité, mais il y a une légende, il y a une lettre de remerciement de Clyde Barrow, de Bonnet and Clyde, qui remercie Henry Ford de produire une voiture qui leur permet de s'échapper des coups de la poursuite policière.
2: Ah bon?
3: Et ça, c'est une vraie lettre, ça existe. Mais il y a une légende aussi, John Dillinger, qui est un bandit notoire dans les années 30, ça, c'est une légende. Parce qu'il ne faut pas oublier que pendant la crise économique, beaucoup de banques étaient indépendantes à cette époque-là. On disait qu'ils étranglaient les gens, puis les voleurs de banques étaient très populaires, étaient des héros populaires. Dillinger avait été arrêté, s'est échappé, s'est évadé de façon spectaculaire. Puis même sa mort a été assez spectaculaire. Là. Son ami l'a trahi par la FBI. Il est allé au cinéma avec elle, puis elle a dit « Je vais porter un manteau rouge. » Ouais. Je vais être avec lui. Puis là, les gens du FBI l'ont descendu à faire du cinéma à Chicago. Bref. Bon. Mais ça, c'est apparemment, c'est une légende. C'est le département des relations publiques de Ford qui en ont profité, qui ont inventé cette lettre-là.
2: OK.
3: Et il y avait jusqu'en, il y a 4-5 ans, un musée de Linger à Crown Point dans l'Indiana.
2: OK.
3: Que j'ai déjà visité. C'était assez particulier.
2: Oh, oui.
3: Il y avait le masque mortuaire, puis ses pistolets, puis le pistolet en, le faux pistolet qu'il avait utilisé pour s'évader, etc. Mais même si c'est achalandé pour toutes sortes de raisons, puis là, à Las Vegas, ils ont un mini-musée là, qui reprend un peu les choses.
2: Okay.
3: Ça, c'est. Mais par contre, le flathead ou la tête plate, ça a des problèmes de surchauffe, des fissures de blocs, ça n'a jamais été résolu comme tel, donc on s'est tourné vers des moteurs à soupape en tête. Et là, GM est arrivé en 1958 avec un V8 qu'on appelle le Big Block.
2: OK.
3: Il porte son nom, il fait 600 livres.
2: Eh, monsieur!
3: c'est quand même... C'est assez lourd, ça, mon cher monsieur.
2: Ben, je comprends.
3: Puis à ce moment-là, ça fait 272 kilos.
2: Ouais.
3: Et là, ils en ont produit la première série, la série W, de 1958 à 1968. Et à cette époque-là, ça venait en différentes variations de cylindrées.
2: Mm-hmm.
3: Le légendaire 396 pouces cubes,
2: ouais.
3: qui est un 6 litres,
2: ouais.
3: 6,4 litres, je crois, si je suis capable de lire mon écriture. 427 pouces cubes, c'est 6,9 litres. 454, c'est 7,4 litres. Et finalement, le 572, 9,3 litres. On n'y allait pas dans la démesure. Et il y a eu 1, 2, 3, 4 générations, la première série W. Jusqu'en 65, de 65 à 74, c'est le Mark IV.
2: Mm-hmm.
3: Ensuite, il y a eu le 454 de 1970 à 2001. Puis après, il y a le Vortec 8100, mais ça, c'est pour les bateaux, etc.
2: Ouais,
3: de
2: ouais.
3: 2001 à 2009, on a cessé la production, en fait, en 2001, pour toutes sortes de raisons, là, d'économie, de pollution, etc. Mais à la même époque...
2: Ouais.
3: GM arrive avec le small block.
2: OK.
3: Et bon. Pourquoi on appelle ça small block? C'est la différence. Le big block pèse 600 livres. Le small block, ça, il est plus petit.
2: Ouais.
3: Il est plus performant. Puis c'est ce modèle-là, ce moteur-là qui a été utilisé. Quand on parlait de Can-Am la semaine dernière, dans la plupart des voitures de course, il y avait un moteur V8 General Motors.
2: Ouais.
3: C'était un small block. Et il y a surtout deux cylindrés. Le 265 pouces cubes, 4,3 litres, le 350,
2: ouais.
3: qui était très populaire.
2: Oh mon Dieu, hey, ça, le 350 de l'époque, hein, ils mettaient ça dans à peu près n'importe. Toutes les voitures de GM avaient, oui.
3: Oui, ils en ont fabriqué 100 millions.
2: 100 millions?
3: Oui, monsieur.
2: Et...
3: Il y a eu une génération de 1 et 2 de 1955 à 2003,
2: ouais.
3: de 350 pouces cubes. Puis la génération, ça c'est la génération 1 et 2, 2 à 4, de 97 à 2020. À ce moment-là, le bloc est en aluminium, c'est la même cylindrée, la même chose, mais la mécanique est plus sophistiquée, plus raffinée, consommation de carburant est moindre. Ça, c'est le moteur le plus qui a connu la plus grande popularité. Et ensuite, après ça, il ne faut pas oublier Chrysler. Chrysler a toujours été... Pour les initiés, on appelle ça Mopar, là, la division de motorisation. Ils ont toujours été assez innovateurs, puis il y a plus d'innovations qu'ils ont eu dans les moteurs V8 de l'époque, en 1964.
2: Ouais.
3: C'est que on arrive avec le V8 EMI 426 pouces cubes, c'est-à-dire 7 litres.
2: Mm-hmm.
3: Et ça, à l'époque, avec des chambres de combustion hémisphérique, 425 chevaux, mais on dit que quand on courait à NASCAR, c'était plus 500 chevaux qu'autre chose. C'est arrivé en 1964. C'était un moteur à l'origine qui était destiné à produire un NASCAR.
2: Okay.
3: Les courses NASCAR. Okay. Ce qui explique pourquoi Richard Petty a 200 victoires en carrière. Ben ça, c'était imbattable. C'était un excellent pilote.
2: Ouais.
3: Mais c'était tellement. Il y avait tellement d'avantages avec ce moteur-là qu'il a été banni en NASCAR.
2: Ah bon?
3: Et là, on est obligé de. Mais ça s'appelle Stock Car. Parce que là, c'était pas stock, ça, c'était limité à la course.
2: Ouais.
3: Parce que Chrysler a décidé de la produire en série, le mettre dans des voitures de production
2: ouais.
3: de 1976 à 71. Mais c'était un moteur assez, apparemment qui était très lourd, il pesait environ 800 livres. parce que c'est fait à toute épreuve. Apparemment, on en aurait produit seulement 11 000.
2: OK. Ouais, ben là, écoute, si c'était destiné aux voitures NASCAR, c'est sûr que, tu sais...
3: Mais moi, j'avais un ami qui en avait un, dans 67, là, dans ces années-là, à l'université. Je crois que c'était un Dodge Coronet avec le moteur Rémi. Puis à l'époque, là, chez les Nord-Américains, quand on commandait une voiture un peu spéciale, la voiture avait une production spéciale. Il y avait toutes sortes de trucs dans sa voiture pour renforcer ses suspensions, directions, tout était adapté. Même, il y avait la Cajun, la Chevelle. Mm-hmm. On peut commander un moteur de Corvette là-dedans, mais ça, c'était aussi c'est fabriqué de façon assez particulière. Donc, on a seulement produit 11 000. Ça veut dire que c'est un moteur qui est très recherché par surtout les inconditionnels de Mopar. Parce que ça, il y a apparemment dans l'existence des amateurs de grosses cylindres américaines, il y a des gens de Ford, il y a des gens de Mopar, puis il y a des gens de General Motors, puis ils se parlent peut-être, mais ils s'entendent pas.
2: Bon.
3: Et un des moteurs, qui n'est pas un moteur de route, c'est pas un moteur nord-américain, mais quand même, qui est légendaire, c'est le Ford Cosworth V8.
2: Oui.
3: Qui a dominé la Formule 1 de la fin des années 60 jusqu'à la fin, quasiment pendant 20 ans.
2: Oui. Oh oui.
3: Et c'est un moteur 3 litres, en fait, 2993 centimètres cubes. Et ça, c'était le Ford Cosworth DFV pour Double Four Valve.
2: Oui.
3: Et il s'appelle Cosworth parce que les propriétaires de la compagnie, c'est Mike Costin, dont les trois premières lettres du nom, puis Keith Duckworth, donc la fin du Cosworth, c'est son nom.
2: Okay.
3: Et à l'époque, ça développait environ 500 chevaux pour 3 litres.
2: Puis le moteur n'était pas bien gros en plus.
3: Non, il était léger, c'est en aluminium, tout en aluminium. Il y a beaucoup de pièces au fil des années qui ont été améliorées. Puis au cours de cette période-là, il y a seulement 3 constructeurs qui ont produit leur propre moteur, Ferrari, Alfa Romeo et Matra.
2: Oui, c'est vrai.
3: Puis Alfa Romeo, c'était un désastre, c'était trop lourd, c'était un V12. Puis Matra, ça avait une sonorité assez exceptionnelle, Ferrari. Les moteurs V12 à l'époque, c'est la musique.
2: Ah oui, moteur Ferrari aussi particulièrement, là, oh boy, c'était assez spécial. Là,
3: Puis en parlant, j'allais oublier Ford a une usine de moteurs V8 à Windsor,
2: en Ontario.
3: Et ça date des années 55-60, on a commencé puis on a fait quasiment toutes les variantes du moteur Ford V8, là, le 427, le 289, une cylindrée.
2: Ouais.
3: Et même Ford, à un moment donné, il y a plusieurs années, nous avait invité le 23 décembre à visiter l'usine.
2: Deux jours avant Noël, parfait ça. Ben
3: on était assis, j'étais avec Martin Chapelle, tu me dis ce qu'on fait ici, puis là le moteur est installé là, puis on nous parle de toutes sortes de chiffres que personne n'est intéressé à écouter. Je ne sais pas qui avait eu la géniale idée de nous amener là la veille de Noël, mais bref, mais ça aussi, c'est une usine qui était vraiment... Puis j'oublie là, beaucoup de petits moteurs. Quoi, ça avait un 286, une Mabuse, puis un autre plus petit.
2: Ouais.
3: Puis c'était vraiment, mais à l'époque, des années 60 à 80 ou à peu près, il y avait beaucoup de moteurs 6 cylindres. Il n'y avait pas de V6 parce que c'était un moteur, apparemment, techniquement, c'est difficile à réaliser.
2: Ouais.
3: Il y avait beaucoup de vibrations.
2: Ouais.
3: Un moteur 6 cylindres en ligne, les moteurs de motorisation allemande, il y en avait beaucoup. Ouais. BMW, entre autres, c'est des moteurs qui tournaient comme
2: un moulin. Il y a eu le fameux moteur 6 cylindres chez Chrysler. Là, on l'appelait
3: le méo penché.
2: Écoute, c'était increvable, ce moteur-là. Hein? Incroyable.
3: Ouais, en plus, ce moteur-là, il était penché parce qu'il était trop haut.
2: Ouais.
3: On pouvait pas fermer le capot aux agenouilles, c'est pas compliqué. On va le pencher.
2: Non, moi, je me souviens que j'avais un de mes chums qui avait un Duster manuel avec un méo penché dedans. Et son frère plus vieux, lui, dit, moi, j'ai plus d'expérience au volant. Lui, il s'était acheté un Duster, mais avec le moteur V8, le 340. Ça, c'était pas tout à fait les mêmes performances, les deux autos, mettons.
3: Non,
2: du tout.
3: Mais ça, là, ça a été aussi un moteur légendaire qui était incroyable. Il était lourd.
2: Ouais.
3: La consommation de carburant. Il y a beaucoup de moteurs qui ont été abandonnés en raison des normes anti-pollution.
2: Oui. Oui,
3: c'est vrai. Parce que là, ces moteurs-là avaient été construits à une autre, développés à une autre époque où on ne parlait pas vraiment d'antipollution. Puis moi, je me souviens, là, à partir des années 76, les compagnies américaines, surtout, il y avait à gérer les nouvelles lois concernant l'antipollution.
2: Oui, oui.
3: Mais en plus, après la crise du pétrole, qu'on va peut-être connaître à nouveau, là, si ça continue,
2: ouais.
3: Aux États-Unis, il n'y avait pas d'essence. Les gens attendaient. C'est pas une question de prix. Là,
2: ah non, puis là, ils sont mis à essayer de pondre des moteurs, des petites cylindrées, tout en gardant la même grosseur de voiture. Moi, je me souviens, là, il y avait un des voisins chez nous qui s'était acheté un Oldsmobile 98, si je ne me trompe pas. Mais avec un moteur diesel là-dedans, une affaire de fou, écoute, ça partait pas la moitié du temps.
3: Ah, mais ça, là, le moteur V8 diesel, ouais. L'Oldsmobile qui a développé ça.
2: Ouais, ouais.
3: Ils sont partis d'un moteur de production à essence, ils l'ont transformé en moteur diesel,
2: ouais.
3: Ça a été une catastrophe, les blocs fendaient, ça ne démarrait pas, il y avait tout l'ennui du monde.
2: Ouais.
3: Mais en
2: ouais.
3: plus, même, je me souviens, moi, un président du GM, à l'époque, on avait été avec lui, là, présentation.
2: Ouais.
3: Les autres, ils disaient, il faut développer des moteurs. Parce que les gens, on a des clients qui ont enlevé des cylindres dans leur voiture, dans leur moteur, pour pouvoir sauver de l'essence.
2: Non, pas sauver de l'essence.
3: C'est peut-être pas une bonne idée.
2: Non, non, ça ne marche pas.
3: Je me souviens, là,
2: ouais.
3: Quand ils ont lancé le Chevrolet Cavalier au début des années 80,
2: ouais.
3: Il y avait deux moteurs.
2: Oui.
3: Il y avait le Pontiac Sunfire.
2: Ouais.
3: C'était juste 2000 à l'époque. Ouais. Il y avait le Cavalier.
2: Ouais.
3: Le Cavalier, c'était un 2.5 à soupape en tête.
2: Ouais.
3: Qu'on a connu dans la Cimarron.
2: Ah, oh, mon Dieu. Ouais, OK.
3: Ça,
2: ouais.
3: Moi.
2: Ouais.
3: Puis là, le lendemain, il arrive le directeur général de Pontiac. Puis lui, il dit, on a un moteur 1.8 litres. Abracam en tête qui vient du Brésil. C'est la meilleure solution.
2: Ah, mon Dieu.
3: Hey,
2: mon
3: la veille, il nous avait dit que le moteur 2.5 était super parenthèse, c'est une révolution.
2: Bon, ben, imagine-toi. Écoute, c'est déjà tout, mon cher, mais toujours bien intéressant. On connaît un peu plus l'histoire du moteur V8 aujourd'hui. Ça, c'est pas mal de fun. Merci, bon. Mon cher Denis.
3: Bonne semaine à tout
2: Bonne
3: le monde.
2: Semaine. On s'en parle la semaine prochaine. Denis Duquet qui nous parlait de l'histoire du moteur V8. On va aller faire une pause au retour. Ben, comme à l'habitude, Marc Bouchard est avec nous avec son essai de la semaine.
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2: La troisième portion de l'émission, ben, c'est l'essai de la semaine avec notre ami Marc Bouchard, bien sûr. Puis on va parler aussi de la relation entre la vitesse et l'autonomie des voitures électriques. J'ai hâte de l'entendre, ça aussi. Salut, mon cher.
9: Salut, mon cher.
2: Bon, écoute, Toyota BZ, on se souviendra quand on a lancé la voiture chez Toyota, c'était pas nécessairement Jojo. Il y a, je pense qu'on avait, on s'était accroché à certains endroits. Maintenant, on arrive avec une nouvelle BZ, qu'on appelle juste la BZ et non pas la BZ4X. Ça, c'était un peu compliqué dans le temps, là. La nouvelle BZ est supposée avoir une meilleure autonomie, meilleur temps de recharge et compagnie. Ça a l'air de quoi, là?
9: En fait, on l'a beaucoup amélioré, mais il y a encore des petits accros, je te dirais.
2: Okay.
9: D'abord, physiquement, il faut dire qu'on l'a modernisé un peu. Tu sais, autant on a chiolé contre Toyota pendant des années à l'effet qu'ils ne savaient pas c'était quoi un designer, mais là, ils en ont trouvé.
2: Ouais, ouais.
9: Ils en ont engagé quelques-uns. Alors, le design est beaucoup plus moderne, beaucoup plus stylé, dynamique, là, avec la partie le capot plongeant très, très profond à l'avant, des lignes vraiment très étroites. On a vraiment fait un beau travail au niveau de la modernisation.
2: Est-ce qu'on a enlevé les parties noires là, de autour des ailes en avant et en arrière? Là?
9: Oui, monsieur.
2: Hey, ça, là, c'était pas une réussite. Ça, c'est Subaru qui leur avait montré ça.
9: Ben, d'après moi, c'est Subaru qui a acheté le surplus en plus, parce que Subaru en met partout encore.
2: Oui, c'est ça. Exact, exact.
9: Mais, donc, effectivement, on n'a plus ça. Il y a peut-être des modèles qui l'ont, là, mais on n'a plus ça. Et on a aussi, ce qui est particulier, il y a cette année une nouvelle déclinaison que j'ai pas encore essayée, c'est la BZ Woodland.
2: Ouais.
9: Qui est un peu plus haut sur pattes, qui est faite un peu pour aller en route. Donc, ça me fera l'objet d'un autre essai un peu plus tard. Mais en attendant, moi, j'ai fait l'essai de la BZ ordinaire. C'est la XLE à rouage intégral, avec une grosse batterie. Ben, en fait, la grosse batterie fait maintenant 77 kWh, qui permet normalement à peu près 430 km d'autonomie avec le rouage intégral. Je t'avouerai que ça, on l'a pas fait. Puis j'étais avec des collègues dans la région de Québec qui l'ont essayé, puis ils n'ont pas été capables de le faire plus que moi. Donc, il y a encore un souci où on est dépendant d'une batterie qui n'est pas aussi efficace qu'on devrait. Par contre, il y a des améliorations quand même. On a maintenant la thermorégulation sur la batterie, donc ça lui permet de mieux résister aux températures hivernales. Ça, c'est une bonne chose.
2: Oui.
9: Ça, c'est donc la première bonne nouvelle. La deuxième bonne nouvelle, c'est que maintenant, elle est effectivement plus rapide, 150 kW de capacité de recharge, et on peut la recharger plus souvent sur des bornes de recharge rapide. Parce qu'on se rappellera que à l'origine, la BZ 4X, on nous disait, c'est une recharge rapide par jour.
2: Hey, tu sais,
9: c'est
2: un méchant handicap, ça, là.
9: Oui, c'est un handicap parce que là, quand tu partais pour des longues randonnées, tu étais un peu coincé. Et en fait, l'idée derrière ça, c'est qu'on voulait préserver, disait-on, la batterie pendant 10 ans. Mais, je veux dire, attendre 10 ans pour en profiter ou passer 2 heures à la recharger, j'aime mieux qu'elle soit plus rapide et qu'elle recharge plus souvent.
2: Bon.
9: Donc, Toyota a compris et a donc amélioré cet élément-là. Donc ça, c'est une excellente nouvelle de ce côté-là. Il y a quand même un petit bémol. Ben, on a maintenant la plug NACS aussi, là. Donc, on est dans un autre monde. Donc, ça va relativement bien au niveau de la recharge et tout. Ça, donc, il n'y a pas trop de problèmes. Le problème, il provient d'ailleurs. Le problème, il provient au niveau de l'ergonomie. Parce que tu te rappelleras que quand tu es assis dans un BZ, tu as le volant qui te cache une partie du tableau de bord.
2: Ben,
9: ils l'ont pas changé. Ça cache pas des grosses informations, là. Souvent, ça ne cache que des petits détails, mais tu as l'impression que tu manques quelque chose à toutes les fois que tu conduis, puis tu passes ton temps à te pencher ou à te relever la tête pour essayer d'aller voir ce que c'est.
2: Ouais, c'est un irritant. C'est un irritant.
9: C'est vraiment pas agréable. De la même façon, il y a des éléments comme la puits bras centrale. Elle est trop haute. C'est nono, mais t'as comme le bras surélevé quand t'es dessus. C'est pas confortable. Mais ce sont des détails d'ergonomie qui font que tu profites pas autant que tu devrais de ton séjour à bord du véhicule.
2: Ça, c'est
9: un peu regrettable. Autre élément, le véhicule est quand même assez gros. C'est pas une escalade, on s'entend, mais il est quand même assez gros. Sauf que l'espace de chargement n'est pas si grand que ça. À cause de la façon de la courbure du toit, à cause du plancher surélevé à l'arrière, il n'y a pas tant d'espace de chargement que ça à l'intérieur.
2: OK.
9: Donc, on a la sensation qu'on a un peu perdu au profit du style. T'sais, on a voulu avoir quelque chose de dynamique et de stylé, mais ça nous enlève un peu le côté polyvalent, le côté pratique du véhicule.
2: Ouais.
9: C'est dommage, parce que pour le reste, c'est un véhicule qui va bien, dont on a considérablement amélioré la puissance cette année aussi. Excusez.
2: Ouais.
9: On est rendu à 338 chevaux.
2: OK, ouais.
9: Puis en version électrique, ben, tu sais comment ça fonctionne. Donc, ça veut dire que la puissance, elle est admissible dès que tu accélères. Donc, il y a vraiment des accélérations assez vives, assez étonnantes. C'est surprenant parce que pour un véhicule de cette nature-là, on n'a peut-être pas besoin de toute cette puissance-là.
2: Ben, c'est ce que je fais pour me dire. T'sais, dans le fond, c'est un VUS, ça, là. On s'entend.
9: Ben oui. C'est un VUS. Puis en plus, c'est un VUS qui se veut familial et tranquille. Tu sais, t'en as des VUS là, qu'on a pensé, qu'on a voulu plus dynamique, là. Tu sais, pense au Ioniq 5.
2: Ouais.
9: On l'a mis en version N, mais c'était fait pour ça. Là, on est dans un modèle qui est faite pour être un peu plus familiale, un peu plus relax. L'insonorisation à bord est impeccable. Ça va vraiment bien. Je comprends pas l'idée d'aller augmenter d'autant la puissance. Oui, peut-être un peu, là, mais pas à ce point-là. Je trouve ça vraiment assez impressionnant, je te dirais, comme puissance.
2: Bien, surtout que c'était pas ça. C'était pas là-dessus que le véhicule était jugé. Le problème, c'était l'autonomie, les recharges de batterie, les temps de recharge. C'était surtout sous ces aspects-là que le véhicule était pas nécessairement concurrentiel avec le reste.
9: Exactement. Et là-dessus, ben, on l'a amélioré un peu, mais on est encore un petit peu en deçà de ce que les autres font, là. Tu sais, au niveau de l'autonomie, on va se le dire, là, maintenant, la norme, c'est presque 500 km et plus.
2: Ah, oui, oui.
9: Si tu vas chez Hyundai, on a parlé du Ioniq 9, on a parlé de plusieurs véhicules, on est à 480-500 km.
2: Ouais. Fait
9: qu'à 450 km, dans la version la plus équipée, pas mal moins que ça dans les autres versions, ben le Bezab, il est un petit peu, il donne encore un petit peu en retard. Fait qu'on a l'impression que malgré ses qualités, malgré la qualité d'assemblage, malgré la douceur de roulement, puis ça, c'est indéniable, là, on l'a, il y a comme quelque chose qui est un petit peu en retard. C'est comme si on avait fait du hockey de rattrapage avec la Bezab, plutôt que de dire, ben on efface tout et on recommence.
2: OK.
9: T'sais, fait que c'est un bon véhicule. Je peux pas te dire que c'est pas un bon véhicule, mais il y a des petits irritants qui font que ben peut-être que j'aurais tendance à regarder ailleurs. Cependant, elle est pas si dispendieuse. C'est-à-dire qu'avec les. Surtout de ce temps-là, la Toyota a mis des incitatifs incroyables. Tu te retrouves avec un véhicule qui va te coûter 45-46 000 $.
2: OK. Bon, c'est quand même abordable compte tenu des prix des véhicules sur le marché. Ouais.
9: Exactement. Donc, on est dans quelque chose de raisonnable. Alors, dans l'ensemble, c'est un bon véhicule qui a de belles qualités, mais il y a toujours une petite hésitation quelque part, et ça, c'est la partie qui me dérange un peu.
2: Oui, ça, je comprends. Écoute,

0: T'as beau dire que c'est pas rentable puis que c'est une opération qui a pas eu succès escompté, il y avait quand même le prologue qui se vendait un peu puis qui aurait pu continuer à vendre, là, c'est pas compliqué. Ils l'ont déjà. Mais non, ils cessent la vente en décembre, il n'y en aura plus. Les deux autres modèles, les fameux zéros, OK, ils étaient pas très jolis, on s'entend, mais il y aurait, tout était prêt, là, tout était fait. Ah, ils ont décidé d'abandonner. La Afila avec Sony, comme tu dis, c'est terminé. Alors, je ne sais pas où ils vont aller, Toyota, Honda, avec ça.
1: Non, j'ai aucune idée. Non, ça me dépasse, moi aussi. Pourtant, on a investi beaucoup d'argent dans ce programme-là, puis la voiture, ça ne marche plus, là. Fait que,
0: non, je ne comprends pas.
1: Ben, moi, j'ai l'impression que c'est parce qu'ils se retrouvent avec un gros problème de liquidité. Écoute, là, ça a coûté beaucoup de sous. Puis on voit bien, là, l'association avec Sony, là, la voiture, la fameuse berline, on parlait de 100 quelques mille là, pour la voiture. Là.
0: Oui. T'sais? C'était pas quelque chose d'abordable. Là. C'était pas grand public.
1: Non, c'est ça, exact. Tu sais, là. Fait que c'est assez particulier. En tout cas, on va voir si dans l'avenir, Honda va y revenir, mais pour l'instant, je pense qu'ils mettent ça sur la glace, puis c'est vrai, là.
0: Exactement.
1: Si on parlait de autonomie versus vitesse pour les véhicules électriques.
0: Oui, et en fait, pour tous les véhicules, c'est vrai. Tu sais, comme moi, plus on roule vite, plus on consomme.
1: Ouais.
0: Ça, c'est de bonne guerre. D'ailleurs, là, c'est souvent, tu sais, il y a actuellement un projet pilote là, à 120 km/h sur certaines autoroutes dans certaines provinces. Et c'est toujours le compromis de dire oui, mais c'est moins bon pour l'environnement. Bon, OK. Alors, évidemment, tout ça s'applique aussi aux véhicules électriques. Il y a un YouTuber qui, aux États-Unis, a décidé de faire le test. Alors, ce qu'il a fait, c'est qu'il a parcouru 200 000, c'est-à-dire 320 km, à quatre vitesses différentes. 50, 60, 70 et 80 000 à l'heure. Donc, en gros, c'est de 80 à 117 km/h à peu près, là.
1: OK.
0: OK? Ouais. Donc, il a fait la différence là-dedans. Et il a parcouru toujours la même distance. C'est une boucle de 30 km, de 30 000 plutôt, où il faisait toujours la même. Il la faisait plusieurs fois pour arriver au total, et c'est toujours dans les mêmes conditions. Donc, il faisait des tests à ce moment-là. Et il a fait ça avec une Tesla modèle Y. Il est parti avec sa voiture pleine à 50 000 à l'heure, donc à 80 km/h. Ça lui a pris 4 heures pour faire la distance.
1: Ouais.
0: Et il a eu une autonomie qui était de 530 à 540 km.
1: OK.
0: OK. Jusque-là, ça vaut la peine, c'est correct. Après ça, il l'a fait, bon, à 60 000 à l'heure. Mais là, évidemment, il a sauvé. Il était à 3h20. Il est descendu comme ça 2h50 et 2h30 à 80 000 à l'heure. Ça lui a pris 2h30 faire la distance.
1: OK.
0: La différence et le problème, c'est qu'entre le 50 000 à l'heure où il y avait 540 km d'autonomie, quand il l'a fait à 80 000 à l'heure, il est tombé à 300 km d'autonomie.
1: Ouais, ben c'est un peu, comment je te dirais bien ça, c'est un peu comme les voitures à essence, là. Tu sais, si tu décides de rouler ça le pied dans le plancher, c'est sûr que la consommation va être pas mal plus élevée, mais là, l'autonomie, c'est 200 km de moins, 230 km de moins à peu près.
0: Ouais, 230 km de moins, c'est énorme.
1: Ouais.
0: C'est vraiment beaucoup, là, tu sais. Ouais. Évidemment, c'est ça. Fait que lui, ce qu'il a fait, c'est qu'il s'est amusé à calculer quel était le meilleur rapport vitesse versus autonomie.
1: OK.
0: Parce que on accepte de perdre un peu d'autonomie pour gagner du temps, mais on veut pas tout perdre notre autonomie pour gagner 15 minutes, tu sais.
1: Alors, ben non, il y a, parce que si tu gagnes 15 minutes, c'est à vitesse. Tu vas en perdre deux pour la recharger.
0: C'est ça, exactement. Ouais. Fait que, il a essayé de calculer et semble-t-il que c'est à 103,8 km/h exactement qu'on tire le maximum d'une voiture électrique.
1: OK.
0: À cette vitesse-là, tu es capable d'aller chercher l'autonomie maximale tout en étant en ayant un temps de transport puis de recharge qui va être équivalent et avantageux.
1: OK. Fait que ça veut dire que tu as un véhicule électrique chez nous, là, ben tu respectes les limites de vitesse d'autoroute 100 km/h.
0: Exactement. Mais ça veut aussi dire que ceux qui roulent 90 km/h avec les miroirs fermés parce qu'ils pensent qu'ils vont maximiser leur autonomie, c'est vrai, mais vous n'avez pas d'avantage à le faire. T'sais. OK. Alors, souvent, le test, c'est intéressant parce que effectivement, on sait tout qu'à 120 km/h, là, ça nous coûte plus cher de gaz, mais on sait pas trop comment. Mais là, on a de vraies proportions et je trouve ça très intéressant. Et mais tu l'as mentionné, la conclusion, c'est ben, respectez les limites de vitesse puis vous allez tirer le maximum de votre véhicule.
1: Avec un véhicule électrique. Évidemment, c'est un véhicule à essence, ça paraît moins, comme tu dis, parce qu'on n'est pas capable de le détecter, la différence. Mais c'est un véhicule électrique, si on le voit tout de suite, moi, je écoute, tu regardes juste aller le compteur, là, puis tu roules à 100 km/h sur l'autoroute, tu accélères à 120, tu vois que l'autonomie à oh boy, c'est pas à même vitesse que ça diminue, là.
0: Non, puis tu vois que la consommation aux 100 km, elle est vraiment totalement différente. Puis l'autre élément, ben, c'est qu'à essence, on fait moins attention parce que on se dit, mais c'est pas grave, il y a une station-service dans 3 km, mais on m'a arrêté, ça va prendre 4 minutes, pour mettre de l'essence, puis je suis reparti.
1: Ouais.
0: Alors que l'électrique, il faut que tu considères le temps de recharge et le fait que les bornes sont parfois moins fréquentes et peut-être utilisées par d'autres.
1: Oh ouais, c'est ça. Puis c'est parce que le temps de recharge, faut que tu le calcules aussi. Fait que même si tu sauves, comme tu disais tantôt, 15 minutes, ben il va falloir que tu arrêtes plus rapidement. Puis là, ben comme ta batterie va être vraiment très basse, ben tu vas passer plus de temps à la borne de recharge.
0: Exactement.
1: C'est pas plus avantageux. Fait que dans le fond, c'est...
0: Non, puis les coûts sont nettement plus élevés, là. T'sais. Rappelez-vous que sur une borne rapide... tu vois, moi, j'ai fait l'aller-retour aujourd'hui à Québec. OK, avec un véhicule qui m'affichait 450 km d'autonomie. Puis j'ai dû m'arrêter en revenant pour recharger parce qu'il me restait 20 %. Je l'ai monté jusqu'à 80 %. Ça m'a coûté 35 $.
1: Quand même. Et ça,
0: ça m'a quand même coûté.
1: Et je suis obligé de te dire que ce n'est qu'un début.
0: Oui. Effectivement. Ouais. C'est sûr que si ça avait été de l'essence, ça m'aurait coûté plus cher que ça. Ouais. Mais j'ai fait un petit calcul. Ça me revient à peu près à 6,2 litres au 100. C'est une consommation qui est... Si t'as un hybride ordinaire, ça va te coûter ça, un moteur à essence.
1: Tout à fait. Hey, merci, cher Marc. Merci.
0: Ça me fait plaisir, cher.
1: Bien intéressant, puis on se reparle la semaine prochaine.
0: Bien sûr, bonne semaine. Bye-bye.
1: Bonne semaine. Marc Bouchard qui nous parlait de son essai de la semaine, le Toyota BZ, la nouvelle génération, bien sûr. Et on a parlé de vitesse versus autonomie pour vos véhicules électriques. Vous le savez, roulez à 100 km/h sur l'autoroute et vous allez maximiser votre consommation. J'espère que l'émission vous a plu. Je vous donne rendez-vous bien sûr même heure, même pas la semaine prochaine. En attendant, surtout, soyez prudents et prions pour que le printemps arrive rapidement. Allez, bonne route.
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4: Bon dimanche après-midi tout le monde, vous êtes branchés à C-Média et c'est Steve Harquell qui vous accompagne pour une autre édition de Vibration locale, votre rendez-vous musical 100% d'ici, 100% fier de nos artistes. Aujourd'hui, on commence fort avec un groupe qui représente à merveille l'énergie du Nord et l'esprit des Maritimes. The Lumberjills. Pour ceux qui les découvrent, les Lumberjills, c'est un groupe bluegrass et folk entièrement féminin, formé de jeunes musiciennes talentueuses qui viennent du nord du Nouveau-Brunswick, principalement de la région de Miramichi et des communautés environnantes. Elles ont grandi dans la tradition des jams de cuisine, des festivals locaux puis des harmonies vocales qui frappent droit au cœur. Elles se sont fait connaître grâce à leur virtuosité, soit le banjo, la mandoline, le violon et la guitare, et leur énergie contagieuse sur scène. Elles ont roulé leur bosse dans les festivals du Nouveau-Brunswick, de la Nouvelle-Écosse, du Maine et partout où le bluegrass acadien fait lever le monde debout. Alors, pour lancer notre après-midi comme il faut, voici The Lumberjills. Et restez avec nous. On a une grosse émission remplie de nouveautés, de découvertes, puis de fierté locale. Bonne écoute.
5: Salut.

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Cette semaine, dans notre Spotlight East Coast, eh bien, on se tourne vers un groupe qui fait vibrer les Maritimes au complet. Les gars de Raglan Road, formation Celtic Rock, tout droit de Miramichi, frappent fort avec leur succès de mai 2026, intitulé « $3 a pound ». La pièce est devenue un véritable hymne régional. Pour ce début de l'été, elle a grimpé jusqu'au numéro 5 au East Coast Top 30 et s'est même taillé une place dans le Apple Canada Top 100 World Music Chart. Pas mal pour une chanson née ici, chez nous. Et si elle résonne autant, c'est parce qu'elle raconte une histoire bien de chez nous. $3 a pound, c'est un hommage puissant aux communautés côtières, un cri du cœur inspiré de la crise de la pêche au homard de 2013. À l'époque, les prix avaient chuté à un dérisoire 3 $ la livre. Les pêcheurs et les pêcheuses du Nouveau-Brunswick, de l'île du Prince-Édouard et de la Nouvelle-Écosse avaient alors mené des manifestations historiques pour défendre leur gagne-pain. Le refrain le dit sans détour. « You deserve a lot more than $3 a pound », un message qui résonne encore aujourd'hui. Alors, on monte le son pour ce banger celtique qui porte haut la voix des travailleurs et travailleuses de nos côtes. Voici Raglan Road avec $3 a pound. Bonne écoute.

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Cette semaine, dans notre Spotlight Artiste, on s'arrête sur un créateur qui n'arrête jamais de surprendre. Justin Guittard, artiste pluridisciplinaire qu'on connaît autant pour sa plume que pour son univers visuel, dévoile le deuxième extrait de son tout nouvel album de Nature Mature. La pièce s'intitule Marguerite, une chanson rythmée, lumineuse, qui débarque pile au moment où l'été s'installe pour de vrai. Et Justin ne fait pas ça seul. Il s'entoure de la jeune artiste acadienne Bérénice Jeté, une collaboration qui apporte une fraîcheur irrésistible au morceau. Fait intéressant, Marguerite a pris forme pendant la participation de Justin à la troisième saison de l'émission Les Traîtres, présentée ce printemps sur Crave, une création née en plein jeu psychologique, mais qui respire la liberté, la chaleur et le renouveau. Alors, on se laisse porter par cette vibe estivale signée Justin Guittard avec la complicité de Bérénice Jeté. Voici Marguerite. Bonne écoute.

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2: On repasse ça maintenant pour la deuxième heure de votre dimanche après-midi ici à Vibration Locale. On vient de passer 3 heures et t'es toujours avec moi, Steve Harquell, sur C-Média. Merci d'être là, que vous soyez en train de relaxer dans la cour, de rouler vers la plage ou juste de profiter d'un moment tranquille. On continue de vous offrir le meilleur de la musique d'ici, des artistes qui font vibrer nos communautés d'un bout à l'autre du Nouveau-Brunswick et de la Nouvelle-Écosse. Et pour lancer cette nouvelle heure, on va du côté d'un artiste qui fait partie du cœur musical de l'Acadie depuis longtemps, Danny Boudreau. Auteur, compositeur respecté, musicien accompli, Danny a marqué plusieurs générations avec ses textes sensibles, ses mélodies solides, puis sa façon unique de raconter la vie d'ici. On vous joue maintenant un de ses grands classiques, une chanson qui touche encore autant aujourd'hui qu'à sa sortie, septembre 80. Restez branchés, on a encore une grosse heure de découverte et de fierté locale devant nous. Voici Danny Boudreau, septembre 80.

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Cette semaine, dans nos nouveautés acadiennes, on met en lumière un artiste qu'on aime suivre de près. Chris Béliveau, originaire de Memramcook, qui nous arrive avec une toute nouvelle chanson. Et attention, elle ne se retrouve sur aucun de ses albums. Sortie le vendredi 22 mai chez Le Grenier Musique. La pièce s'intitule « La pite à Marc », une chanson qui nous ramène directement dans l'enfance de Chris, tout près de cette fameuse pite, une carrière de gravier qui servait de terrain de jeu aux jeunes du coin. C'était le point de rencontre. On y allait en vélo, en quatre roues, en BMX, un endroit un peu à l'écart où l'on vivait ses premières aventures et parfois ses premières bêtises. Musicalement, Chris fait tout lui-même, guitare, basse, batterie, lap steel, shaker. La réalisation est signée Mike Trask avec un mix à quatre mains et un master de J. Lapointe. Pour ceux qui découvrent Chris Béliveau, deux albums sont à son actif. Un premier en 2022 et La Rivière Croche en 2024. Et avant ça, des années à jouer avec les grands noms de la scène acadienne. De Jacques Surette à Menonk Jason, en passant par les Hey Babies, Caroline Savoie et bien d'autres. Et si vous voulez le voir sur scène, tu pourras le voir le 1er juillet à Moncton pour la fête du Canada, le 12 août au Mercredi Chaud de Dieppe et le 20 novembre au Cielo Folk et Blues de Chipagan. Voici la nouveauté acadienne de la semaine, Chris Béliveau, La Pite à Marc. Bonne écoute.

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4: On vient tout juste de franchir 16 heures ici à Vibration Locale, toujours branché sur ces médias, avec moi, Steve Harquell, pour cette troisième heure de votre dimanche musical. Et pour repartir du bon pied, on commence avec un groupe qui s'est livré du vrai, du cru, du senti. Les Blue Charms, leur pièce « J't'aboute ». C'est un blues acadien qui frappe droit au cœur. Un mélange de fatigue assumée et de groove irrésistible. Une chanson qui dit tout haut ce que bien du monde pense tout bas. Mais avec un sourire en coin et une guitare qui mord. Et juste après... On reste dans l'esprit blues avec Fayo et son excellent Les Gambling Blues. Une vibe plus roots, plus terre à terre, où Fayo raconte les hauts, les bas et les petits paris de la vie avec son style bien à lui. On lance ça maintenant, les Blue Charms, J't'aboute, suivi de Fayo et Les Gambling Blues.

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1: On reste dans le son 17 avec un artiste qui continue de faire jaser sur les ondes francophones du littoral. Petit Poisson, c'est le tout nouveau single francophone enjoué et accrocheux de l'artiste country folk G.M. Marlowe, ou si tu veux, Jean-Marc Cormier, lancé dans sa nouvelle vague musicale de 2026. Après l'élan créé par son extrait de début d'année, Larguer les cordeaux, en collaboration avec Lee Marlowe, Jean-Marc revient avec une pièce qui gagne déjà du terrain sur les radios francophones de la côte Est et dans les playlists de camping pour l'été. C'est du J.M. Marlowe pur jus, un mélange de conte country franco-canadien, de guitare acoustique rythmée et d'une vibe légère, festive, pensée pour chanter en gang autour du feu ou au bord de l'eau. Un vrai sing-along maritime taillé pour les soirées d'été. J.M. Marlowe n'est pas un inconnu. Il a souvent travaillé avec plusieurs artistes en Acadie et faisait partie du groupe Tradition. Bien que c'est un gars d'Acadie, un auteur-compositeur qui a poussé entre la côte les familles nombreuses puis les veillées de musique. Son style, c'est du folk moderne, enraciné dans la mer, les histoires vraies, puis les images qui sentent l'Acadie d'aujourd'hui. Voici J.M. Marlowe avec Petit Poisson. Bonne écoute.

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Cette semaine, dans nos nouveautés acadiennes, on garde l'énergie du country folk 17 avec Rémi Hébert, l'un des nouveaux visages les plus marquants de la scène acadienne moderne. Il revient avec un tout nouvel extrait intitulé « Moi pis toi dans le bois », une chanson qui s'annonce déjà comme un incontournable de l'été. Fidèle à son style, Rémi nous sert un country pop acoustique léger, festif, parfait pour les soirées de camping, puis les rassemblements dans nos régions. Une histoire simple, chaleureuse, racontée avec ce ton authentique qui lui colle à la peau. Ce nouveau single arrive sur la lancée de son énorme succès « Party sur l'eau », co-réalisé avec Andy Bastarache, qui a littéralement dominé les ondes et terminé numéro 1 du top 40 de l'année 2025. Dans sa discographie, on retrouve aussi des favoris régionaux comme le Breakup, qui a touché bien du monde. Pour suivre ses sorties, toute sa musique est disponible sur les plateformes numériques Spotify, Apple Music. Puis, maintenant, voici Rémi Hébert avec « Moi pis toi dans le bois ». Bonne écoute!

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4: On entre maintenant dans la dernière portion de l'émission en ce début de soirée, toujours avec Steve Harquell sur Vibration Locale et ses médias. Merci d'être là, de rester avec nous jusqu'au bout pour cette belle fin de journée musicale. Et pour ouvrir cette dernière heure, on vous propose une nouveauté signée par une artiste profondément enracinée dans notre culture, Nancy Burrow. L'auteur, compositrice, interprète est originaire de Tracadie dans la péninsule acadienne, un coin du Nouveau-Brunswick où la musique, la tradition et la fierté identitaire se transmettent presque naturellement. Même si elle partage bien sûr la grande famille culturelle acadienne avec nos voisins de la Nouvelle-Écosse, ses inspirations, un mélange de folk pop, de country narratif et d'histoire du quotidien viennent clairement de chez nous, de son coin de pays. On lui doit notamment Belle Acadie, une chanson hommage qui a touché beaucoup de gens d'ici. Et ces temps-ci, Nancy continue de créer, de collaborer et d'écrire. Bref, de faire rayonner l'Acadie avec une sensibilité douce, authentique et profondément humaine. Sa nouveauté, tout ce qu'il faut. C'est exactement ça. Une chanson lumineuse, ancrée, qui parle de ce qu'on cherche tous pour avancer un peu mieux. On se laisse porter. Voici Nancy Burrow avec « Tout ce qu'il faut ».

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Aujourd'hui, dans notre spotlight, on se tourne vers une artiste de la côte sud qui continue de repousser les limites du rock alternatif. Loviette, alias Nathalie Lynn, originaire de Shelburne, en Nouvelle-Écosse, frappe fort avec sa nouvelle chanson « Exposure », un des morceaux phares de son EP débutante, lancée en avril 2026. C'est un single rapide, chargé de guitare, co-écrit avec son complice de toujours, Ryan Perry. Le son rappelle autant le grunge des années 90, on pense à Liz Phair ou The Breeders, que l'alt-pop moderne bien poli, bien énergique. Et derrière cette puissance, Loviette signe elle-même la réalisation. Un commentaire mordant sur l'industrie, la pression, puis le refus de se laisser mettre dans une petite boîte. Le vidéoclip officiel tourné entièrement par le public lors d'un show à Calgary capte parfaitement le chaos, l'intensité, puis l'authenticité de ses performances live. Même si elle est maintenant basée à Toronto, ses racines de Shelburne en Nouvelle-Écosse restent au cœur de son identité artistique. Un lien qu'elle partage avec Perry, lui aussi du coin, avec qui elle navigue la scène depuis plus de 10 ans. Voici Loviette avec Exposure. Monte le son.

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Et voilà, on arrive à la fin de l'émission Vibration Locale en ce beau dimanche, en ce début de soirée. Merci d'avoir passé ces heures avec moi, Steve Harquell, ici sur ces médias à célébrer la musique de chez nous, les artistes qui nous ressemblent et les histoires qui font vibrer notre coin de pays. Comme toujours, c'est un vrai plaisir de vous accompagner, de découvrir des nouveautés avec vous autres et de faire rayonner notre scène musicale acadienne et maritime. Votre présence, votre fidélité, ça fait toute la différence. On se retrouve dimanche prochain, même heure, même énergie, pour un autre voyage musical bien ancré dans nos racines. Passez une excellente soirée, prenez soin de vous autres et restez à l'écoute de ces médias. À la semaine prochaine.

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